0: De ce R-O-Y, quand même, tu sais qu'on est là en direct de Bobigny. Tu sais même pas, c'est 9-3, papa. L-2-E-R-O-Y. C'est pour Guide in the Jungle. 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
1: What's up, everybody? This is Promo and Supreme from the Loom True Rockers. We're here in East.